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1: Bonsoir, Genève. Merci beaucoup pour la présence enthousiastique vers la musique populaire du Brésil. Merci bien.